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5: Voilà, bonjour.
6: Bonjour. Alors, je ne suis pas Chantal.
5: Non. justement.
6: Je ne suis pas Emanuela Iannocelli. Je suis Alain Magual, voilà. Alias l'innocent Lano.
5: Qu'est-ce qui t'est arrivé ce matin?
6: Oh, il m'est arrivé à moi rien. Simplement, il y a un incident sur la ligne 6. Mais je suis là, à l'heure,
5: voilà.
6: Un peu comme prévu, un peu sur les chapeaux de roue. Et voilà, on va commencer par une belle partie de musique, musique qu'on n'entend pas toujours dans notre émission, j'ai choisi un petit peu. Et puis, bien plus tard, on recevra Fabrice Mazera qui nous parlera de Bobbio et du film festival de Bobbio. Bobbio qui est la ville natale de Marco Bellocchio qui était à l'honneur hier soir à la Cinémathèque. Je vous raconterai ça plus tard. On va commencer par Carmen Consoli qu'on avait rencontrée à Paris il y a très longtemps. Depuis, elle a complètement changé son style, elle s'est améliorée, je peux dire, et j'avais même eu le plaisir de l'interviewer lors de son intervention à l'Olympia l'année dernière. Et on écoute de Carmen Consoli, Amori Lucci.

Donc c'était Amori Luci de Carmen Consoli qui l'a nous chanté en ancien sicilien. De même, dans son dernier disque, elle chante en ancien grec, en grec antique. Là, on va venir à des choses beaucoup plus modernes avec Gian Piero D'Aderio. C'est un nouvel auteur qui nous a contactés et qu'on va peut-être recevoir un jour dans notre émission. Et là, nous propose la chanson « Insieme ».

Eh bien, c'était Insieme, et donc Ensemble, de Giampiero D'Aderio, que nous allons peut-être recevoir. On devrait peut-être avoir d'autres de ces titres. On va partir à Napoli, pour changer un petit peu, avec Giovanni Wurzburger, qui n'a pas vraiment un nom napolitain, ni même italien, mais il nous chante quand même une chanson bien napolitaine, qui est Cantaguallo.

c'était donc Vinicio Capossela. Alors, la semaine dernière, nos amis de Top Italia et Italoscopie ont fait tout de grandes hommages aux disparus de l'année. Aujourd'hui, on va, Peppino Di Capri, Francesco Guccini, on va quand même nous écouter Inno Madi, Solo Essere Umani de Francesco Guccini.

C'était Inomadi dans Solo Esseri Umani. On va changer dans un tout autre style, un petit style indie avec Zingela.

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1: Cappuccino, merci Enrico pour toute cette belle musique et cette très bonne technique. On va passer à la partie de Michel. Alors Michel n'est pas là non plus, mais il nous écoute. Je sais qu'il nous écoute, il fait quelques commentaires.
2: On lui fait un coucou. Bonjour Michel.
1: On lui fait des coucous où qu'il soit. Mais il va bien. Il va bien. Donc on reçoit aujourd'hui Fabrice Mazera.
3: Bonjour. Buongiorno. Buongiorno Alain. Buongiorno Raffaele.
4: Oh, ciao.
3: Et oui, on salue Michel évidemment.
1: Alors,
3: Cappuccino, la partie invité, mais avec des invités en reportage. Pour ce dimanche, j'ai été cet été à Bobbio, au Bobbio Film Festival, en Émilie-Romagne, donc pour un reportage et vraiment une immersion. Je me serais cru vraiment dans un film, justement, de Marco Bellocchio. Donc, je vais vous donner le sommaire un peu de l'émission. On va parler de cette série, la nouvelle série de Marco Bellocchio que tu as vue hier soir, pas plus tard qu'hier soir, à la Cinémathèque française,
1: oui,
3: Alain.
1: Oui, c'était en avant-première, cette série de six fois une heure sur un thème vraiment formidable qui est Portobello. C'était une célèbre émission de Enzo Tortora, un très grand journaliste.
3: Début des années 80.
1: Voilà, fin 80.
3: Avec, oui.
1: Avec cette émission
3: le très grand succès des années 80,
1: très populaire, lui-même n'étant pas non plus complètement moins sympathique que le Mike Bongiorno par exemple ou d'autres.
3: On va y revenir tout à l'heure, mais parce que le Portobello, c'est la nouvelle série de Marco Bello qui a fait l'ouverture du festival de Bobbio. Donc je n'ai pas fait le déplacement pour rien, Bobbio, parce que je vais vous parler de son nouveau projet cinématographique, donc de grande envergure, qui s'appelle Falcon. Rappelez-vous, le dernier film de Marco Bello, c'était Rapito, l'enlèvement, donc là un film en costume, et avant c'était Le Traître. Donc là, on va se rapprocher aussi d'un film qui se passe dans les années 2000. Donc voilà, un film plus contemporain. J'ai vu un coup de cœur vraiment dans ce festival pour Una breve storia d'amore de Ludovica Rampoli. Là aussi, on va parler de cette... c'est son premier film, Ludovica Rampoli, mais c'est une scénariste très aguerrie qui a fait énormément de films. Je vais vous en parler. Il y a eu une masterclass auquel j'ai assisté avec Marco Bellocchio. Il y a un tournage aussi auquel j'ai assisté à Bobbio. Il y a le cinéma di Marco Bellocchio in Emilia. Ça, c'est un itinéraire touristique et cinématographique. On va parler aussi avec Bernardo Bertolucci dans mon reportage de Pier Paolo Pasolini, qui décrit la prose agressive de Piacenza par rapport à la poésie douce parmigiana de Bertolucci. Ça aussi, c'est incroyable. Une interview du maire de Bobbio, Roberto Pasquali. Des sorties de films, notamment italiens, avec April, et qui ressort évidemment la semaine prochaine, mercredi prochain, par Malavida Film. Le DVD Primavera, Vivaldi et moi, de Damiano Micheletto, aussi, qui vient de sortir, avec scénario de Ludovica Rampoldi. Voilà, et puis quelques BD et livres. Mussolini Avanti Popolo, ça c'est une BD. Mussolini fait beaucoup, évidemment, fait beaucoup parler encore aujourd'hui. Donc là, ça sera une BD. Un livre, Gianni le Magnifique, qui est la fantastique saga des Agnelli. Voilà, on va en parler, de Stéphanie Desort. Rosario Ligamari, qui était venu avec Michel à Cappuccino présenter son dernier livre, Buongiorno Pop. Il sort Sexe et musique aux éditions Les Mots et le Reste. Et on va tout de suite commencer avec des petites informations sur la fondation Signature de Natalia Smalto, qui a décerné le prix 2026 de la fondation Signature à la villa Santa Lucia au Roucas Blanc à Marseille. Donc, on est dans le domaine des jardins, évidemment. On avait reçu Natalia Smalto ici même dans les studios de Césure de Cappuccino il y a un an, début novembre 2025. Elle a eu l'honneur d'ailleurs d'avoir une rose à son nom, Natalia Smalto, par le maître rosiériste normand Christian de Chauzet, puisqu'elle est ambassadrice de la Route des Roses en mai du Bon Saint-Michel. Voilà, pour ce grand maître des jardins et ce jardin. Et donc le prix, premier finaliste du prix de l'art du jardin, donc à la Villa Santa Lucia à Marseille, c'est au cœur du Roucas Blanc, une propriété dominant la Corniche Kennedy, l'anse du prophète, avec une vue exceptionnelle sur la mer, si vous avez l'occasion d'y aller. C'est un ensemble d'architecture et de décors en rocaille remarquable du 19e siècle par le maître rocailleur italo-français Gaspar Gardini. Voilà. Et le prix, le grand prix de la Fondation Signature 2026, c'est au Jardin de la Mode situé en Aveyron. Voilà une parenthèse enchantée et délicate, un peu d'air de bon air avec de la chlorophylle pour les jardins. On va passer des jardins de la terre, on va passer à la mer avec l'air iodé pour une page voile et donc un peu de sport.
5: Bonjour.
3: Voilà, c'est le skipper milanais Ambrogio Beccari qui nous dit bonjour. Il a remporté la Vendée Arctique, les Sables d'Olonne, qui est une course très importante pour la qualification pour le prochain Vendée Globe 2028. Il a fait une course épique, connue tout en l'espace de 8 jours, des problèmes techniques, une coupure électrique. Et il a eu un gros problème avec un filet de pêche qui s'est encastré dans sa quille. La quille, c'est ce qui permet l'équilibre du bateau, oui, en dessous le bateau. C'est... Et donc, il a dû devoir plonger en dessous le bateau à 5 reprises dans une eau glaciale. Donc, il a tout connu dans cette course. Il était 3e et ensuite, il a eu un fait de course. Il a une opportunité de saisir une route particulièrement avec du vent et tout. Et il a remporté cette course de la Vendée Arctique devant Violette d'Orange qui a fini 3e, la jeune skipper, et devant Francesca Klapcich, la skipper de Trieste. Donc bravo à Ambrogio Beccari. On salue aussi Giancarlo Pedotti.
1: Oui, justement, j'attendais des nouvelles de Giancarlo Pedotti.
3: Voilà, Giancarlo, j'ai eu des nouvelles par sa femme puisque on a vu qu'il a coupé un peu tous ses réseaux. Il a quand même 53 000 followers et il a coupé un peu ses réseaux là, depuis le début de l'année, mais tout va bien pour Giancarlo. Donc j'espère qu'on va le retrouver rapidement sur le circuit des IMOCA, donc pour les courses en solitaire. Ce week-end, c'est l'America's Cup qui se déroule à Naples. Donc il n'y a pas encore les résultats parce que ça se déroule en ce moment même. 9 équipes internationales qui s'affrontent sur le plan d'eau napolitain avec les équipages de Luna Rossa pour l'Italie, l'équipage bien connu. Cette année, il est dirigé par Peter Berling et Margherita Porro. Et pour les Français, c'est Quentin Delapierre qui dirige l'équipage de la Roche-Posay Racing Team. Voilà, si vous voulez aller voir comment ça se passe, c'est sur YouTube en direct, l'America's Cup à Naples. On va ouvrir maintenant une grande page cinéma, évidemment. Lors de mon déplacement à Bobbio, j'ai rencontré un certain nombre de personnes et je leur ai demandé quelle était leur chanson italienne préférée et leur mot préféré dans la langue italienne, dans la langue de Dante. Et on va s'écouter Alba Chiara de Vasco Rossi, 1979, chanson italienne préférée de Elena Metti, qui m'a beaucoup aidé pour arriver à Bobbio et pour avoir toutes les bonnes connexions pour ce Bobbio Film Festival. Son mot italien préféré est leggerezza.

La commission chargée de sélectionner le film français candidat à l'Oscar s'est réunie au CNC il y a quelque temps. Ils ont établi une liste restreinte de 5 œuvres pour concourir donc à l'Oscar. La Bataille de Gaulle, L'âge de fer de Antonin Baudry. Mmh. Le Corset, on va en reparler pas plus tard que tout de suite dans les sorties des films de Cannes. Donc de Louis Clichy, c'est un film d'animation, donc long métrage. La Gradive de Marine Atlan, un film sur des étudiants qui vont à Naples, donc aussi est dans la liste. Mmh. L'Inconnu de Arthur Harari et Minotaure de Andrea Zvyagintsev. Et c'est donc ce dernier, Minotaure, qui va représenter la France aux Oscars 2027. Donc La Gradive, c'est avec Antonia Buresi. Donc c'est un groupe de lycéens français qui part en voyage scolaire à Naples pour découvrir la ruine de Pompéi et les corps pétrifiés dans le Vésuve. Mmh. Il a eu le prix de la Semaine de la Critique à Cannes et le prix aussi au Festival de Deauville. J'ai fait un saut au Festival de Deauville et ce film a aussi obtenu un prix. C'est un film français, mais coproduction franco-italienne quand même. Au niveau italien, les Oscars, ils ont eu la même commission qui s'est réunie à l'Annica pour donc déterminer le film aux Oscars. Eux, la liste restreinte, si on peut dire, des films italiens, elle se monte à 21 films, donc pas mal. Mmh. Notamment le dernier film de Nanni Moretti, Succederà questa notte, qui sort en Italie le 3 décembre. L'Estrena de Paolo Strippoli, qui

0: sort le 30 septembre en Italie. Anna di Monica Guerritore, Les causes non dettes de Gabriele Muccino. Et aussi un film dont on va parler après, Gioia Mia, qui a été diffusé à Bobbio. Et le gagnant, il a été sélectionné il y a 3 jours pour l'Italie. Alain est... L'Estrena de Paolo Stripoli, que tu connais bien, que tu as interviewé pour son film d'avant, Holy Boy.
1: Voilà, pour The Holy Boy, oui, en français, qui s'appelle La Valle dei Sorrisi, donc dans le titre original italien. C'est un film d'horreur qui, en France, n'a pas eu un très grand succès parce que...
0: Oui, c'est un film de genre quand même.
1: Oui.
0: Mais moi, j'ai bien aimé Holy Boy et donc L'Estrena va représenter l'Italie aux Oscars. Mais... Pas mal pour ce jeune réalisateur.
1: Oui, absolument. Donc, c'est son 4e film. Il ne fait que des films d'horreur avec des scénaristes, d'ailleurs. Hein. Il est réalisateur, mais il a des scénaristes. The Holy Boy était avec Maggiora Vergano, qu'on retrouve dans le Portobello également de Bellocchio et qu'on a surtout découvert dans C'è ancora domani de la Cortellesi, qui a fait tel succès en Italie et également en France.
0: Mais oui, qui a boosté le cinéma italien.
1: Exact.
0: Alors, on va revenir sur les films qui sont sortis au dernier festival de Cannes, enfin qui sortent en salle issus du dernier festival de Cannes, les films franco-italiens. Metti una sera a cena, ça c'est sorti début juillet. De Giuseppe Patrone Griffi, 1966-68, Florinda Bolcan, Tony Musante et Jean-Louis Trintignant, Nijardo, j'en avais beaucoup parlé, musique énorme de Ennio Morricone.
1: Oui, je l'ai vu, malheureusement, il est doublé, les acteurs sont doublés en italien,
0: oui.
1: Et c'est très difficile de voir Jeanne Moreau.
0: C'est vrai.
1: Parler italien.
0: Annie Girardot. Annie
1: Girardot, on est un petit peu perdu. Et c'est un grand auteur, cela dit, de romans, Patroni Griffi.
0: Oui, et de théâtre napolitain, tout à fait. Scénario de Dario Argento, pardon, et film en compétition à Cannes en 1969. Voilà, un film mythique. Si vous avez l'occasion de le voir. La vie d'une femme, ça c'est sorti le 9 septembre avec Léa Drucker, Eri De Luca, Laurent Capelluto aussi, j'en avais beaucoup parlé, j'avais assisté à la conférence de presse, j'avais posé une question à Eri De Luca, deuxième long métrage de la réalisatrice Charline Bourgeois-Taquet. Voilà, ça sort, c'est sur les affiches partout à Paris et en France. Avec le final dans la capitale piémontaise qui s'appelle donc Turin, voilà. Le Corset, donc ça sort le 14 octobre, ça c'est une sortie à venir, un film d'animation de Louis Clichy avec cette formidable musique de Yves Montand que j'avais passé la dernière fois, la Terre est basse, Moisson, écrite par René Rousseau et Louis Ferrari, l'accordéoniste, l'oncle de Tony Murena, donc les deux Borgo Taro Nogentais, province de Parme, qui signe une partie de la musique du film Le Corset. Fatherland, ça c'est mon coup de cœur, ça sort le 2 décembre, c'est de Pawel Pawlikowski, coproduction italienne, mise en scène, prix de la mise en scène à Cannes ex aequo avec le film espagnol La Bola Negra, l'histoire donc de Thomas Mann, l'écrivain de Mort à Venise, évidemment adapté par Visconti, qui revient dans l'Allemagne de sa naissance après la guerre, avec l'actrice Sandra Hüller dont le film Anatomie d'une chute avait eu la Palme d'Or il y a 2 ans. Roma Elastica, ça c'est l'ovni de ce dernier festival de Cannes, ça sort le 23 décembre, donc juste avant Noël, ça va être sympa à voir. Moi je l'avais vu, la projection s'était terminée à 3h du matin à Cannes, avec Ornella Muti, avec Franco Nero, Isabella Ferrari, Noémie Merlant, Marion Cotillard, ils étaient tous là. Voilà, c'est un film vraiment très très baroque, tourné à Cinecittà, donc pour reprendre un peu la légende de Cinecittà, mais c'est vrai que c'est un ovni à découvrir. Le film sur Vittorio De Sica, le documentaire, n'est pas encore sorti, donc sorti à définir, on aimerait bien le voir en France. Donc Holy Boy, on en a parlé, il est sorti début septembre. Un film surprenant, dérangeant, un peu qui me fait penser au réalisateur grec Yorgos Lanthimos. Voilà, il ne faut pas trop raconter le film parce que sinon c'est vrai qu'on perd beaucoup de choses. Nessun Dolore, et ça c'est un film qui sort en Italie, qui vient de sortir en Italie, scénario de Ludovica Rempoldi, je vous en parlais, et aussi de Simone Gattoni. Je vais vous présenter ce monsieur qui est le producteur et bras droit de Marco Bellocchio. Voilà, Nessun Dolore, c'est avec Valerio Golino. Aprile, donc, je l'ai dit dans le sommaire, ça sort le 30 septembre, la semaine
1: prochaine. Ressorti,
0: donc le film magnifique de Nanni Moretti, qui sort donc, qui a présenté son nouveau film à la Mostra de Venise. Un peu avant minuit, ça c'est une nouveauté de Nicolas Parisère. C'était le réalisateur de Alice et le maire avec Fabrice Lucchini, qui sort un film avec Melvin Poupeau, Chiara Mastroianni, Gottschiff Tefarani, Anaïs de Moustier, donc belle distribution, avec la promotion de l'attaché de presse toscano-française et mythique Monica Donati, qui est aussi très bien implantée à Cannes. Ça sort le 2 décembre donc sur les écrans. C'est l'histoire de Léo, qui est un quinquagénaire, qui apprend la mort de son père biologique qu'il n'a pas connu, qui va avoir un rendez-vous avec un notaire en Italie. Voilà, donc film français, mais avec évidemment une touche italienne. Aldeas, on est en week-end papal, c'est le dernier rêve du pape François, film confié par le pape François à Martin Scorsese, et là aussi, une sortie à définir. Et donc, on va partir au Bobbio Film Festival, après une respiration musicale, c'est Ti sposerò perché, la chanson d'Eros Ramazzotti en 1988, chanson préférée de Martina, une bobiese de Ligurie, originaire de Ligurie. Son mot préféré dans la langue italienne, c'est libertà.
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0: Coltiviamo insieme il spirito del bel paese, donc immersion dans ce 29e et cette 29e édition du festival de Bobbio en Émilie-Romagne. Marco Belloc, on va y revenir avec Alain, a été récompensé, plusieurs fois primé, Lion d'or de la carrière à la Mostra de Venise, Palme d'or honoraire au festival de Cannes en 2019. Il interroge évidemment la société, la famille, l'église, l'État, le crime organisé dans son cinéma. Donc évidemment, en Italie, ça fait toujours un peu... Mais là, il est vraiment à l'acmé de sa carrière. Ses films sont de mieux en mieux. Alors, j'ai quand même appris 2-3 choses sur Marco Bellocchio dans mon déplacement à Bobbio. Par exemple, donc, il a fait le Centro Sperimentale di Cinema donc, au début de sa carrière. Donc, il a une formation très solide. Et à ce moment-là, là, il rencontre Il Maestro, parce qu'aujourd'hui tout le monde l'appelle Il Maestro, mais moi à l'époque quand j'ai rencontré Belloc en 2015, moi je l'appelle Il Maestro, mais pas beaucoup de personnes l'appellent Il Maestro. Aujourd'hui tout le monde l'appelle Il Maestro partout, Belloc évidemment. Et donc il rencontre un autre maestro, Michelangelo Antonioni, au Centro Sperimentale di Cinema, et il lui demande de manière assez audacieuse, voire un peu culottée, « Se io chiedo il suo numero di telefono, me lo dà ». Et c'est ce qu'a répondu le maître Antonioni à Marco Bellocchio, au jeune acteur à Marco Bellocchio, qui n'était pas encore réalisateur. Assolutamente non.
1: Eh oui, on imagine.
0: Voilà. Alors ensuite, il rencontre Andrea Camilleri, qui est le fameux metteur en scène de théâtre, homme de radio, télé, et surtout ensuite écrivain pour la deuxième partie de sa carrière, à 53 ans. Il s'est été en 2019, donc Andrea Camilleri était professeur au Centro Sperimentale di Cinema, et c'est lui qui va lui dire professeur de recitazione, du métier d'acteur où suivait les cours Marco Bellocchio, l'acteur Bellocchio, et c'est Andrea Camilleri qui lui a conseillé de passer à la réalisation. Donc vraiment un tournant de sa carrière. Les influences de Bellocchio, c'est pas mal le cinéma français, mais évidemment pas trop la nouvelle vague, on va y revenir, mais c'est plutôt Jean Vigo, Atalante et Zéro de conduite, le cinéma muet allemand. Une autre chose que j'ai apprise là sur Marco Bellocchio, son premier film évidemment, Punintas, qui est arrivé directement dans l'histoire du cinéma. Il a fait vraiment un film coup de poing, sans jeu de mots, Fist in the Pocket, les poings dans les poches. C'est Gianni Morandi qui était ouvert à faire ce protagoniste, le rôle d'Alessandro dans Punintas, mais son père et son manager s'y sont opposés. Ils ont peut-être eu peur de ce nouveau réalisateur italien qui allait bousculer vraiment la société, et c'est vraiment ce qu'il a fait.
1: C'était un film dérangeant, et finalement c'est Lou Castel qui a eu le rôle.
0: Voilà, Lou Castel qui a été vraiment la révélation du film, qui était un acteur non professionnel.
1: Français.
0: Voilà, qui était français, franco-italien, qui ressemblait un peu à Brando et qui a été comparé à Brando jeune, à Bellocchio acteur, à Laurent Lucas en France, si on regarde aussi un peu. Et moi, je le compare aussi un petit peu à Ian Curtis, le chanteur de Joy Division, puisqu'il souffrait d'épilepsie. Et donc, dans cette période de New Wave, ça rappelle un peu l'esthétique de Punintas. D'ailleurs, Joy Division avait pris des sculptures d'un des plus beaux cimetières du monde, le cimetière Staglieno à Genova, pour faire des pochettes de disques, donc à l'époque de la New Wave, dans les années 80. Punintas, c'était une production indépendante. Il s'est quand même mouillé, même s'il vient d'une famille bourgeoise, puisqu'ils ont fait un prêt familial à la Banca Commerciale de 20 millions de lire pour pouvoir produire le film. Et donc, il est ressorti en Italie le 23 mai 2026 en 4K, évidemment, version, superbe version. J'ai mis sur les réseaux, et je vais mettre sur mon blog et Vive à la Pape, la nouvelle bande-annonce qui est hyper efficace d'Punintas. Alors, juste avant qu'on fasse un petit point avec Alain sur la filmographie de Marco Bellocchio, il y a un parcours touristique et cinématographique qui s'appelle Il Cinema di Marco Bellocchio in Emilia, qui vous permet d'aller sur les lieux de tournage des films de Marco Bellocchio. Donc, la Valtrebbia, évidemment, pour Punintas, à San Salvatore aussi, le Ponte Gobbo, ça c'était dans Sango del Mio Sangue, le pont qui a inspiré la Gioconda, Bobbio, la Piazza del Duomo, le Cimitero di Bobbio. Roccabianca, c'est un peu plus loin dans l'Émilie-Romagne, sur le film Rapito, donc très, toujours très fidèle à la région et à Bobbio. Et alors, qu'est-ce qu'on peut dire ensuite de la carrière qui grimpe incroyablement, la carrière de Marco Bellocchio?
1: Absolument, qui fait des films de plus en plus impegnati, engagés essentiellement. Hein. On a vu ses derniers films. On rappelle quand même qu'il est né au début des années 40, que c'est un jeune homme de plus de 80 ans quand même.
0: Et ah
1: quand
0: oui, on voit, 86 ans.
1: Quand on voit son dernier film, on se dit c'est pas possible qu'il ait cette énergie pour faire ce film. 6 heures sur cette histoire d'Enzo Tortora, donc.
0: Ouais, ouais, et c'est vrai que il est voilà, c'est quelqu'un qui est vraiment très dans le cinéma italien, un peu à contre-courant, mais qui finalement, alors il y a un peu le titre de plus grand réalisateur vivant italien. Est-ce qu'on peut dire c'est comme ça? Et c'est un titre qui est convoité, mais on peut quand même l'appliquer à Marco Bellocchio. Évidemment, il y a Nanni Moretti qui est là, qui refait des films, donc qui a fait une petite pause.
1: Nanni Moretti qui a un peu perdu son inspiration du début, ses derniers films, il apprend des scénaristes, etc. Alors que Marco Bellocchio, on a l'impression qu'il monte sans arrêt.
0: La dernière série, Esterno Notte, était incroyable. Moi, je n'ai pas vu cette nouvelle que tu as vue hier soir, Portobello, la dernière, la photographie est incroyable, le scénario, tout est hyper raffiné dans cette réalisation, sa réalisation.
1: Et puis, sans parler de Vincere aussi, qui était un film magnifique sur
0: Vincere, sur le fils caché de Mussolini.
1: Voilà, ouais. Voilà, ou Il Traditore, ou bien Il Rapito, qui était son précédent film qu'on a pu voir en France sur cet enfant juif qui a été enlevé par des prêtres et qui en ont fait un missionnaire. Donc vraiment des films et puis Esterno Notte, surtout sur l'enlèvement de Aldo Moro.
0: Ouais.
1: Donc vraiment des films, et son dernier, si on peut y arriver, ou est-ce que tu as encore autre chose?
0: J'avais assisté à un cours, une masterclass du maestro, donc qui était là avec les étudiants. Donc on va l'écouter dans le reportage. Et là d'ailleurs, il parle d'ailleurs d'un film il a cité pendant le masterclass un film de Marcel Carné que personnellement je connaissais pas, en 1960, donc fin de carrière, Gioventù Nuda, Terrain Vague, scénario d'Henri Janson, musique de Michel Legrand, Francis Lemarque, avec Pierre Richard, George Wilson. Donc Marco Bellocchio, j'étais assez surpris qu'il cite ce film. Et donc ce nouveau film, parle-nous un petit peu de l'histoire de Portobello, 6 épisodes de 1 heure avec le grand acteur Fabrizio Gifuni.
1: Voilà, oui, alors donc cette...
0: Qu'est-ce que
1: ça raconte? Ça raconte l'histoire de ce présentateur, un des 4 grands présentateurs d'émissions de télé assez populaires qui s'appelait Portobello. Le public était là pour applaudir et pour faire dire un perroquet.
0: Essayer de faire parler un perroquet.
1: C'était de la télé.
0: Papagallo.
1: Voilà, il Papagallo qui devait dire Portobello. Et il faisait venir des gens divers et c'était suivi par des millions.
0: Oui, jusqu'à 28 millions de téléspectateurs en 1982.
1: C'était le vendredi soir, voilà, et c'était une des émissions populaires, mais tellement populaire que certains lui ont voulu du mal, et notamment des mafiosi qui ont prétendu qu'il se droguait et qu'il revendait de la drogue, on lui en revoyait de la drogue.
0: Alors qu'il avait été juste avant nommé commandeur de la République par Sandro Pertini, donc il était ultra reconnu en Italie.
1: Oui, absolument, mais la justice s'en est mêlée et là, il y a une dégringolade complète, ça a évidemment complètement ruiné sa carrière. Il a fait de la prison, tout ça par des faux témoignages.
0: Il a fait 10 ans de prison, je crois, c'est ça.
1: 10 ans de prison. Il a réussi à en sortir, mais en étant à domicile. Arresto domiciliari, exactement. Mais il a pu se présenter au Parti Socialiste. Et il a même été élu à Milan. Il vivait à Milan. L'émission était à Rome, mais il a toujours vécu à Milan. Et il y a eu un procès, un super procès ensuite. Il y avait 80 des mafiosi qui étaient là. et avec des faux témoignages dont un personnage, un fou, qui s'appelait Pandoco, et qui était panaréonéa, qui avait déjà tué des gens, et tout ça s'est retourné contre lui, et c'était on était dans le monde de l'absurde, le monde kafkaïen, le procès de Kafka.
0: Et donc c'est tout à fait, c'est vrai, un sujet qui intéresse vraiment, on sent qu'il y a vraiment une œuvre sur Marco Bello, et alors on a la grande chance qu'en France, qu'on puisse la voir, puisque ça va être diffusé sur Arte, donc en linéaire, comme on dit, les 15 et 22 octobre, sur la plateforme à partir du 8 sur Arte TV, donc à ne pas manquer ce Portobello, 6 épisodes, c'est sorti sur HBO Max, donc qui coproduit aussi une sorte de Canal Plus un peu américain qui a coproduit ce film, donc voilà, très intéressant.
1: Et donc hier soir, Fabrizio Gifuni était là à la Cinémathèque pour le présenter. Il y a eu, donc on a vu 3 épisodes. Ensuite, il y a eu un entretien avec Jean-François Roger où il a raconté toute sa carrière et notamment ce film. On peut citer aussi Barbara Borboulova qui joue la femme première femme de Enzo Tortora, et puis ensuite la seconde femme qui est Romana Maggiore Vergano. C'est vraiment cette jeune actrice qui monte depuis, comme on le disait tout à l'heure, Giancarlo Domani, et qui était également dans The Holy Boy. Et voilà, elle tourne d'autres films encore, et c'est vraiment l'actrice qui monte.
0: D'accord. Dans ma valise, moi, j'ai ramené aussi une grosse information. C'est le prochain film, justement, de Marco Bello. C'est un long métrage intitulé Falcon, qui retrace la vie de Sergio Marchionne. Sergio Marchionne, qui est décédé depuis, mais qui a été le patron de Fiat, qui a été désigné patron de Fiat en 2004. Voilà, donc une entreprise techniquement en faillite. C'est lui qui va faire la fusion avec Chrysler. Et donc Marco Bello s'est intéressé à ce sujet, à ce personnage, parce qu'il décrit comme un gagnant tragique, un Italien qui a su défier les géants américains et sortir victorieux. Voilà, là aussi, on a un scénario de Ludovic Arimpoldi, donc pour le nouveau film de Marco Bello, Falcon. Donc, ils ont annoncé ça au mois de juillet. Voilà, la production, donc avec Simone Gattoni, qui est son bras droit et producteur, jeune producteur de 42 ans, qui m'a aussi excellemment bien accueilli à ce Bobbio Film Festival. Donc, je vous propose d'écouter ce reportage. J'ai rajouté quand même une interview, un court passage de Bernardo Bertolucci, qui est un peu le jumeau, réalisateur jumeau, puisque Prima della Rivoluzione était sorti à peu près dans les mêmes années que Ipunin Tasca. Lui, Bertolucci, n'a pas fréquenté d'école de cinéma. Il a été formé sur les plateaux, notamment le premier film de Pasolini, Accattone. Et justement, il dit dans cet extrait que Pasolini parlait du cinéma belloquien en prose réaliste et agressive de Piacenza, plus proche du cinéma anglais de Lindsay Anderson que du néoréalisme italien ou que de la nouvelle vague française. Alors que lui, Bertolucci, il disait que son cinéma est un cinéma où on voit qu'il y a la caméra, un cinéma plus spectaculaire, mais Bello, lui, a un cinéma plus documentaire, qui est plus où on ne sent pas, on ne perçoit pas la caméra. Et c'est vrai que dans ce premier personnage, dans ce premier film qui a été vraiment un tsunami, comme on pourrait dire, un tremblement de terre, Ipunin Tasca, avec ce personnage d'Alessandro qui est vraiment emprunté à la mythologie, on sent qu'il a c'est un cinéma tellurique, voilà, qui a fait bouger la société. Et c'est vrai qu'il est quelque part plus reconnu en France peut-être qu'en Italie. En tout cas, il a ça.
1: Oui, certainement.
0: Et donc, j'ai mis aussi sur mes réseaux le Blow Up, qui est une émission sur Arte par Thierry Jousse, qui était ancien rédacteur en chef des Cahiers du Cinéma, sur les musiques de films de Marco Bello. Aussi, je vous invite à voir ce Blow Up. Et donc, tout de suite, on s'écoute donc mon reportage avec ce thème iconique de Ennio Morricone sur Ipunin Tasca. Reportage dans le Bobbio Film Festival 2026.
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0: Voilà pour ce reportage au Bobbio Film Festival, donc avec un film par jour pendant 10 jours à 21h dans le Chiostro San Colombano. C'est un superbe village médiéval. On va y revenir tout à l'heure avec l'interview du maire de Bobbio. Je voulais quand même parler du film qui a été présenté, Una breve storia d'amore, donc premier film de Ludovica Rampoldi avec l'actrice Pilar Fogliatti. Voilà, un film sur. Je peux pas trop raconter parce que c'est vraiment un scénario très très intelligent à incastre, un scénario à tiroir qui met en scène deux couples. Valeria Golino joue d'ailleurs une psychanalyste dans ce film. Donc voilà, j'espère qu'on aura la chance de le voir avec une musique aussi très très intéressante. J'espère qu'on aura la chance de le voir en France très prochainement. D'ici 15 jours aussi, il y a un prochain festival, c'est le festival La Festa del Cinema di Roma, qui est là depuis 2006 et qui récompense les films avec le Marc Aurel d'or, créé par Bulgari. C'est du 12 octobre au 15 octobre 2026. On va s'écouter Preghiera in Gennaio, c'est un titre de Fabrizio De André de 1967, qui est la chanson préférée italienne de Cristina Pratizzoli et Nicola Jalacqua. qu'on a écouté dans le reportage. Leur mot préféré pour Christine, c'est spontaneità, et pour Nicola, c'est pellicola.
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0: pour Fabrizio De André, quand même incontournable cantautore de la chanson italienne. Rapidement, quelques sorties au niveau livre et BD. Gianni le Magnifique, la saga Anne Agnelli, passion à l'italienne de Stéphanie Dehort. C'est paru l'année dernière et c'est sorti en livre de poche là au mois de mai. Faut savoir que la fortune d'Agnelli vient des vers à soie, donc ils sont passés, ce qu'on apprend aussi, le livre est très très bien documenté, donc on apprend qu'ils sont passés de paysan piémontais à garagiste, donc c'est quand même original. C'est une véritable saga, comme les Médicis, les Borgia, les Colonna, les Orsini, Sforza, les Gucci, tout ça. On est dans le domaine de la jet set, des VIP, de l'élite, du pouvoir, de l'argent, de l'aristocratie. Mais ça revisite aussi l'histoire italienne, le fascisme, la Deuxième Guerre mondiale, puisque Agnelli était officier et a combattu en Ukraine et en Libye. On est transporté aux quatre coins de l'Italie, évidemment Turin, Sestriere, puisqu'ils avaient leur villa, les usines Fiat, évidemment Forte dei Marmi, Arezzo, que connaît bien Michel, en Toscane, Venise, Milan, Capri, Naples, Roma, il Trastevere, et aussi aux quatre coins du monde, la Côte d'Azur, Nice, Cannes, Monaco, Villefranche-sur-Mer. Voilà les Agnelli. Quelques petites anecdotes. Tout le monde rêve évidemment de cette Dolce Vita, hein, surtout en France en ce moment, que ce soit au niveau de la gastronomie, à tous les niveaux, tout le monde rêve de cette Dolce Vita à l'italienne. Lui, il l'a vraiment vécu, il en a été acteur, et même de la Dolce Vita, le film, puisqu'il a été sur le tournage de la Dolce Vita, il s'est entiché d'Anita Hedberg, et sais-tu pourquoi Anita Hedberg n'était pas au Festival de Cannes à la présentation de la Dolce Vita de Fellini en 1960?
1: Parce qu'elle était avec Marco Bellocchio.
0: Non, elle était avec Gianni Agnelli. Anita Hedberg était avec Gianni Agnelli à ce moment-là, c'est pour ça qu'elle n'était pas présente. C'est quand même incroyable comme histoire. C'était en 60. En 62, il a passé tout l'été avec Jackie Kennedy, donc il a eu les plus belles femmes à ses bras, Pamela Churchill, un des plus grands séducteurs que le monde ait connu, peut-être après Raffaele D'Agostini. Mais c'est vrai qu'il a eu un destin un peu comme les Kennedy, avec beaucoup d'accidents de voiture, des accidents d'avion. Son père, Eduardo Agnelli, est mort dans un accident d'avion. Sa mère, elle est morte dans un accident de voiture. C'est l'histoire. Donc, sa mère était très, très importante pour lui. La Stampa, évidemment, ils ont racheté la Stampa, la Juve, le Cinzano, les moteurs d'avion, Ferrari. Donc, c'est vraiment tout un pan de l'histoire industrielle de l'Italie dans ce film. Gianni le Magnifique, un peu comme Gatsby le Magnifique de Scott Fitzgerald. Voilà, je vous encourage à le lire, c'est très très bien documenté. Une BD, c'est Mussolini Avanti Popolo, voilà, ça c'est aussi à lire. Une autre BD, c'est La course des mille miglia, qui est sortie il y a pas très longtemps. Donc c'est Mauro Caldi qui signe le tome 1 de cette BD. Voilà, le rallye des mille miglia, Roma, Brescia, Roma, qui fait l'objet d'une BD, elle est mythique, 24 édition. Entre 27 et 1957. Voilà, pour les fans de voitures et aussi de BD, c'est très bien. À signaler quand même le festival de la BD de Luc en Toscane, ça sera du 28 octobre au 1er novembre, plus grand festival de BD en Europe, deuxième plus grand festival au monde après le Comiket à Tokyo. Il faut quand même savoir.
1: Et Angoulême.
0: Là aussi, oui, mais l'Italie, avec les fumettes, elle est bien là. Rosario Rigamari, qui avait reçu Michel ici, une Sexe et Musique. Alors là, c'est vrai qu'on a tous les liens entre Sexe et Musique. Il est évidemment expert de la musique italienne, mais pas que. Là, on a toute la musique mondiale, notamment toutes les divas américaines qui sont vraiment très outrancières. Madonna, évidemment, c'était une des précurseuses avec Mylène Farmer aussi en France. Enfin, voilà. C'est aussi à lire parce que Rosario Rigamari, c'est un grand expert de la musique. On va s'écouter le maire de Bobbio qui va donc nous parler aussi de ses relations avec Marco Bellocchio. Voilà, on va revenir un petit peu en Italie, en Émilie-Romagne. Bobbio, c'est le pont de la Gioconda de Da Vinci, le Castello Manaspina, un des plus beaux villages d'Italie. Je crois que c'est le premier plus beau village d'Italie qui a été élu. Donc en 2019, ça a été le premier. Bobbio, voilà, on écoute tout de suite le maire de Bobbio qui a répondu très gentiment à mes questions. C'était au sommet du Monte Crocilia pour la fête annuelle du Monte Crocilia à 1600 mètres d'altitude.
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0: Voilà, Roberto, pas Vecchioni, Roberto Pasquali, maire de Bobbio depuis 99. Mais, une info,
1: merci
0: Alain.
1: Merci Fabrice. Oui, une info, Jean Gilly, le grand spécialiste du cinéma, nous prépare un livre sur Luchino Visconti, et Rambaldo Degli Avogadro nous présente Ippopolina, qui sera dans un concert acoustique le vendredi 2 octobre au 3 Baudet à 20h, c'est 64 boulevard de Clichy dans le 18e.
0: Et il y a aussi l'Expo Belmondo qui arrive à la
1: il
0: Cinémathèque.
1: Il est 11h, c'est l'heure des informations.

0: Alors, c'est terminé, je crois.
1: C'est terminé.
0: Ah ben, c'est dit.
1: Je rappelle donc qu'on peut voir donc ce magnifique film Portobello à partir du 8 octobre sur Arte TV. Et puis, ce sera en ligne le 15 et le 22 octobre. Voilà.
0: C'est tout.
1: Et tutto.
0: Donc, c'est tout. Buona domenica a tutti. Et buona settimana. Et domenica prossima. C'est tout.
1: À quelle heure?
0: 8h30, 11h30.
1: Nouveau horario. Ciao a tutti.
2: Allez, buon pranzo. Buona domenica.

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1: Ça nous met tout de suite de bonne humeur. L'Italia Top sur Radio Top Italia. Bienvenue à tous et bienvenue à Valentina Esposito en direct de Paris. Ciao Vale.
2: Ciao Stéphane, bienvenue à tous et bienvenue à toi depuis Aix-en-Provence.
1: Exactement, on est là pour vous révéler la nouvelle édition de l'Italia Top cette semaine, les 10 meilleurs singles de la semaine en Italie, ceux qui cartonnent, ceux qui font un buzz aussi sur les réseaux sociaux, et puis également nos rubriques habituelles qui sont le top souvenir,
2: Le top nouveauté,
1: l'Italia Top News, bien sûr, nouvelle rubrique, et puis le coup de cœur de la semaine. Tout ça, c'est pour vous, c'est pour l'Italia Top de cette semaine. Alors, Valentina, qui dit classement, dit également des personnes qui sortent du classement cette semaine. Quelles sont-elles?
2: Exactement, parce que cette semaine, en plus, on a trois entrées, donc ça veut dire trois entrées, trois sorties. Première sortie, Samurai J avec Flamenco Paranoia.
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0: Stéphane qui dit sortie dit entrée. Donc c'est parti avec la classifica.
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0: Stéphane, alors, la place numéro 10 ?
2: Place numéro 10, et c'est la première entrée de la semaine pour Ultimo, avec Tutto, une chanson qui est très intense, très personnelle, écrite à l'aube après son immense concert à Rome, devant 250 000 personnes. Avec cette chanson, il célèbre son parcours et son incroyable succès, tout en dévoilant une part plus fragile de lui-même, car avoir tout ne signifie pas forcément ne plus rien désirer. Une chanson qui donne également son nom à son film concert Ultimo Tutto live à Tor Vergata, qui est actuellement au cinéma. Place numéro 10, première entrée de la semaine. Voici Ultimo avec Tutto dans l'Italia Top.

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1: C'était ultimo la place numéro 10 de notre Italia Top. On retrouve Valentina pour la place numéro 9.
2: Et c'est notre chère Laura Pausini à la place numéro 9 qui rend hommage à un grand classique de Raff avec Siamo soli nell'immenso vuoto che c'è. Une chanson qui parle de solitude, mais pas seulement celle amoureuse. Elle évoque surtout le sentiment de vide et de perte de repères de l'être humain moderne. Un texte écrit dans les années 90, mais que Laura considère toujours aussi actuel, notamment face à l'isolement et aux relations parfois superficielles de notre époque. Siamo soli nell'immenso vuoto che c'è, qui gagne une place cette semaine par rapport à la semaine dernière, de Laura Pausini.
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1: Siete Laura Pausini avec Siamo soli nell'immenso vuoto che c'è. Chi gagne in place, c'est à la place numéro 9. Stéphane Boschi, est-ce que tu nous parles de la place numéro 8?
2: Mais bien sûr, avec grand plaisir, Valentine. On découvre maintenant qu'est belle la vie, t'as la place numéro 8, le nouveau titre d'Ariette avec Angelina Mango, une chanson qui célèbre l'amitié sincère, comme celle de nous deux, Valentine. Celle qui devient un véritable refuge, presque comme une maison. Les deux artistes parlent de leur fragilité, des moments difficiles et des insécurités de la jeunesse, mais surtout de la chance d'avoir quelqu'un à ses côtés qui nous comprend et nous fait sentir pleinement nous-mêmes. Parce qu'une belle vie, ce n'est pas une vie parfaite, c'est une vie avec les bonnes personnes. Voici en place numéro 8, Ariete et Angelina Mango, Che bella vita, dans l'Italia Top.
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1: C'était la place numéro 8 avec le duo Ariete et Angelina Mango, qui est la deuxième entrée de cette semaine dans notre classement avec la chanson Che bella vita. Et adesso andiamo subito direzione Parigi per ascoltare Valentina Esposito per il settimo posto.
2: Et la troisième entrée de la semaine, c'est à la place numéro 7. Et la chanson s'appelle Serenamente, le nouveau titre de Julie Ebrech. Une chanson douce et introspective qui parle de nos fragilités, de la vie quotidienne et de cette envie de tout contrôler. Le morceau nous invite justement à lâcher prise, à accepter les incertitudes et avancer sans forcément avoir toutes les réponses. Serenamente, c'est finalement apprendre à faire la paix avec ça. Serenamente, c'est finalement apprendre à faire la paix avec ses imperfections, ses souvenirs et son avenir, en avançant simplement un pas après l'autre. Julie Ebrech avec Serenamente, c'est notre troisième entrée de la semaine à la place numéro 7.
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0: C'était Serenamente de Juliette Brech à la place numéro 7. Et c'est parti avec une première pause et le top souvenir.
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2: Oui Valentine, première pause de notre Italia Top avec le top souvenir. Un titre qui a été en haut des charts il y a quelques années. On s'arrête fin septembre 2005 avec la chanson La Nostra Vita de Eros Ramazzotti. Et c'est un single issu de l'album Calma Apparente, une chanson intime et universelle sur le temps qui passe et les différentes facettes de l'existence. Eros y fait le bilan de son parcours entre les difficultés et les moments de bonheur. Une vie faite d'enfer et de paradis, mais toujours guidé par la recherche de l'amour, des sourires et de l'espoir en l'avenir. Voici Eros Ramazzotti, le top souvenir de cette semaine, La Nostra Vita, fin septembre 2005.

0: C'était le top souvenir de la semaine, une chanson qui était en haut des charts fin septembre 2005. C'était la voix de Eros Ramazzotti avec La Nostra Vita. Eros qui sera d'ailleurs de retour en France, notamment à Grenoble. Vous pouvez vérifier toutes les dates sur notre site, le www.topitalia.fr. Retour à la classifica avec Valentina.
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2: Place numéro 6 pour Hernia avec Dedica, qui cette semaine il perd une place. Le nouveau single, sorti le 4 septembre, est une véritable déclaration à Milan. La ville où il a grandi, c'est pas seulement un décor, elle devient presque un personnage, avec ses opportunités, ses difficultés, ses contradictions et son énergie. Entre affection, ambition et sentiment d'appartenance, Hernia raconte son lien avec cette ville qui a accompagné sa croissance personnelle et artistique. Le titre clôt également le chapitre de son album « Per soldi e per amore ». Dedica di Hernia, c'est notre place numéro 6, avec une perte d'une position par rapport à la semaine dernière.
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2: Siete dedicati Ernia alla place numero 6 e Stefan Boschi il nous parlera della place numero 5.
3: Et oui, à la place numéro 5, Valentina y gagne une place, le duo entre Fabri Fibra et Pinguini Tattici Nucleari avec le titre Goya, ce titre qui est sur l'édition deluxe de l'album Mentre Los Angeles Brucia, et c'est un titre qui joue sur le contraste entre les apparences et la réalité en mêlant le rap incisif de Fibra à la mélodie du groupe. À travers une réflexion sur le monde de la musique, les artistes évoquent la pression des streams, des classements et des algorithmes, mais aussi de la fragilité, de la célébrité et des risques de perdre l'authenticité au profit des chiffres. Voici à la place numéro 5, Fabri Fibra et Pinguini Tattici Nucleari pour Goya.

0: C'était la place numéro 5, le duo entre Fabri Fibra et Pinguini Tattici Nucleari. Ils gagnent une place par rapport à la semaine dernière avec leur titre Goya. Valentine, on te retrouve pour la place numéro 4 et on retrouvera dans quelques instants notre nouvelle rubrique, l'Italia Top News.
1: Et c'est parti avec la place numéro 4, invariée par rapport à la semaine dernière. C'est Marrakech avec Gay et la chanson s'appelle Casini. Cette chanson, c'est le nouveau single produit par Mars et construit autour d'un sample de Gangsta Paradise. Tu sais qu'est-ce que c'est un sample, Stéphane ?
0: Un sample, c'est un morceau d'une musique qu'on répète plusieurs fois, c'est ça ?
1: Exactement, exactement. C'est très commun par les, surtout pour les, on va dire les rappeurs, d'utiliser des samples pour faire des chansons, effectivement. Et c'est un titre qui célèbre, figure-toi, 3 anniversaires importants. 30 ans d'amitié entre Marrakech et Gay, 20 ans de parcours artistique partagé et les 10 ans de leur album en commun, Santeria, avec un rap très direct, des punchies et des changements de flow. Les deux artistes reviennent sur leur histoire et montrent que leur complicité musicale est toujours intacte. Marrakech Gay avec Casini, place numéro 4, invariée par rapport à la semaine dernière.
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0: Première news de notre Italia Top, c'est l'album qui vient tout juste de sortir, Mustang de Biagio Antonacci. Un album qui a la liberté comme centre névralgique, la liberté des cheveux, que je sais que je ne sais pas prononcer, on parle de la liberté.
1: Des chevaux. Et cavale, les chevaux.
0: Cheveux.
1: Non.
0: Des guitares électriques, des voitures rapides. La liberté qui raconte la part la plus sauvage de notre âme. L'album contient 9 titres, dont le premier single sorti au printemps dernier, on se rappelle, You and Me, un des premiers titres, le premier titre de Biagio Antonacci en anglais, où il parle un peu en anglais. Également présente le nouveau single en duo avec Saïf, intitulé Spirituale. C'est vraiment marqué comme ça, avec l'accent sur la E. Et voici un extrait pour vous en exclusivité.

0: Deuxième news de notre Italia Top, c'est le grand retour du CD. Oui, après avoir été boudé pendant plusieurs années, le compact disque fait son grand retour. Après le succès des vinyles, le CD connaît à son tour un retour en grâce, inattendu, porté notamment par les jeunes générations qui cherchent à fuir le tout numérique et les abonnements de streaming. Alors, les raisons de ce succès, Valentina, déjà, le besoin de possession, c'est-à-dire avoir un objet physique, le livret et l'ensemble des œuvres graphiques et visuel. Il y a aussi le coût, car le CD est moins cher que le vinyle. Et puis, il y a également le fait que d'être moins exposé aux ondes et aux écrans pour une écoute simple sans smartphone ni connexion. Et puis, dernière raison de ce succès, c'est la fin du zapping avec le souhait d'écouter un album en entier du début à la fin. Le CD de retour.
1: Troisième et dernière Italia Top News avec des nouvelles de Giorgia qui va sortir le 16 octobre prochain, G plus 1. C'est la nouvelle version de l'album G. Cet opus spécial contient bien sûr les tubes La Cura per me, L'Unica ou encore Golpe, mais aussi des morceaux inédits nés des émotions vécues en tournée, ainsi que des versions live enregistrées sur scène. Et nous, figure-toi, Stéphane, avant en avant-première, un extrait d'une chanson inédite de Giorgia. Pour vous, voici Siamo l'eccezione. No.

0: Tu n'en penses quoi, Stéphane? De Siamo l'eccezione.
1: Ah, la voix de Giorgia, inimitable, une des plus belles voix d'Italie.
0: Et j'ai une deuxième surprise, encore un inédit de Giorgia, Parafulmini.

0: Et après ce Italia Top News, on continue avec les nouveautés et je pense que Stéphane Boschi, il va nous parler de notre rubrique Top Nouveauté.
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2: Oui, Valentina, place au top nouveauté de cette semaine, c'est Cesare Cremonini avec Paparazzi. Et on retrouve ce titre rock plein d'ironie qui vient de sortir. C'est le premier extrait de son 10e album qui s'appelle Amateur, qui est attendu le 23 octobre prochain. Ce titre a été coécrit avec Davide Petrella. Le morceau joue avec les codes des médias et questionne la frontière de plus en plus floue entre réalité et image publique. Avec son énergie et une pointe de provocation, Cesare Cremonini revendique surtout sa liberté artistique et le plaisir de faire de la musique sans se soucier des attentes. Voici le top nouveauté de cette semaine, Cesare Cremonini avec Paparazzi.
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0: C'était le top nouveauté de cette semaine, Cesare Cremonini avec Paparazzi.
1: Et Stéphane, tu sais, à propos de Paparazzi, juste, il y en avait beaucoup vers Montalcino, nella Val d'Orcia. Tu sais où c'est?
0: C'est en Toscane.
1: En Toscane, exactement. Parce que juste il y a quelques jours, Damiano David de Maneskin, il s'est marié avec Dave Cameron, sa copine depuis quelques années. Et effectivement, il y avait plein de paparazzi pour eux. Et à propos de Maneskin, il y a un bruit de couloir qui dit qu'il probablement, très très très probablement, ils seront réunis pour Sanremo en février 2027. Donc grâce à Stefano De Martino, on va les voir à nouveau sur scène pour une réunion, vu que c'est à Sanremo qu'ils sont devenus très connus, et voilà, donc il revient pour remercier Sanremo un petit peu.
0: Et oui, puisque grâce à leur victoire de Sanremo, c'est vrai qu'ils ont connu aussi la victoire à l'Eurovision, et puis bien sûr le succès mondial que l'on connaît. Merci pour cette news paparazza de Valentina Esposito. On retrouve tout de suite la suite du classement avec la place numéro 3. C'est l'Italia Top pour vous.
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1: Il perd une position par rapport à la semaine dernière, Tommaso Paradiso avec Agitare Coca-Cola. Cette chanson, c'est le nouveau single sorti cet été, un titre aux sonorités estivales qui raconte un amour imprévisible, à la fois intense et fragile. L'image de la Coca-Cola qu'on agite devient une métaphore des émotions qui s'accumulent jusqu'à risquer d'exploser. Avec sa légèreté habituelle, Paradiso nous rappelle aussi qu'on peut profiter pleinement d'une histoire, même lorsqu'on sait qu'elle ne sera peut-être pas éternelle. Agitare Coca-Cola, qui perd une place par rapport à la semaine dernière, c'est notre position numéro 3 de Tommaso Paradiso et on va l'écouter ensemble.
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1: C'était Tommaso Paradiso avec Agitare Coca-Cola, notre place numéro 3. Et Stéphane, on t'écoute pour la place numéro 2.
2: Et oui, deuxième marche du podium de l'Italia Top de cette semaine, c'est Saïf avec Parlar d'Amore. Il gagne une place cette semaine par rapport à la semaine dernière et on découvre ce titre avec Brèche, un extrait de l'album Santissimo. Et derrière une mélodie légère et estivale se cache une chanson beaucoup plus mélancolique qui parle d'amour perdu, d'histoires qui n'ont jamais commencé et de regrets. Saïf et Brèche évoquent aussi la difficulté de dire ce que l'on ressent quand les silences et les occasions manquées parlent parfois plus que les mots. Un morceau qui mêle fraîcheur, pop et tradition de la chanson d'auteur de Gênes. Voici Saïf avec Parlar d'Amore dans l'Italia Top, place numéro 2.
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1: C'était Saïf avec la chanson Parlar d'Amore et on retrouve Valentina pour savoir qui occupe la pole position cette semaine de notre Italia Top.
2: Place a changé cette semaine pour Elisa et c'est sa chanson Kintsugi qui on retrouve aussi cette semaine à la première place. C'est le nouveau single qui donne aussi le titre à son prochain album prévu le 27 novembre, inspiré de l'art japonais du Kintsugi qui consiste à réparer les céramiques cassées avec de l'or. Le morceau parle de douleur, de transformation et de renaissance. Elisa raconte le parcours d'une personne qui tombe, souffre, puis se relève et découvre que ses blessures et ses fragilités peuvent devenir une nouvelle forme de force. Un titre très intime qui ouvre un nouveau chapitre dans son parcours artistique. Kintsugi, place à changer, c'est notre première place de la semaine de Elisa.
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0: C'était Elisa avec Kintsugi. Et je pense que c'est arrivé le moment de faire un petit riassunto de la nostra classifica.
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2: Et on a retrouvé à la place numéro 10, Ultimo, avec Tutto. C'était la première entrée de la semaine.
0: Elle gagne une place par rapport à la semaine dernière. C'est Laura Pausini à la place numéro 9 avec Siamo soli nell'immenso vuoto che c'è.
2: Place numéro 8, la deuxième entrée de la semaine, Ariete et Angelina Mango avec leur titre Che bella vita.
0: Troisième entrée, c'est à la place numéro 7 avec Serenamente de Giulia Brescia.
2: Place numéro 6 pour Hernia avec Dedica qui perd une place.
0: Il gagne une place cette semaine, Fabi Fibra avec Pinguini Tattici Nucleari. Avec Goya à la place numéro 5.
2: Place numéro 4 pour Marrakech Egwe avec le titre Casini, place inchangée par rapport à la semaine dernière.
0: Tommaso Paradiso à la place numéro 3, il perd une place avec ça, Agitare Coca-Cola.
2: Place numéro 2, c'est Saif avec Parlar d'Amore qui grimpe d'une place dans notre classement de l'Italia Top.
0: Et vous venez de l'écouter, à la place numéro 1, il y a Elisa avec Kintsugi, place en varié par rapport à la semaine dernière.
2: Voilà, vous connaissez tout ce qu'il faut savoir sur les meilleurs singles de cette semaine en Italie. Et Valentina, on se quitte avec notre coup de cœur de cette semaine.
0: Stéphane, pour notre coup de cœur de la semaine, on a choisi Persi dentro il weekend de Doria, un titre autobiographique qui raconte la frustration, les doutes et le sentiment de se chercher, tout en parlant des difficultés d'une génération à trouver sa direction. Le week-end devient ici une métaphore de l'évasion, ce moment où on cherche à mettre sur pause une réalité parfois étouffante et à oublier, le temps de quelques heures, ses inquiétudes et ses déceptions. Persi dentro il weekend di Doria, c'est notre coup de cœur et on vous passe un bon week-end nous aussi, une bonne semaine si vous nous écoutez pendant la semaine et on vous dit rendez-vous à la semaine prochaine.
2: Merci pour votre fidélité à Radio Top Italia, à l'Italia Top et on se retrouve la semaine prochaine pour une nouvelle révélation de l'Italia Top.
0: Ciao à tutti.
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Bonjour, la collection italienne démarre. Nous sommes partis pour une heure de musique. Carlo Di Quarto, votre serviteur. Sur Top Italia Radio, on démarre de suite avec Celentano, Bellissima. Ça date de 1974.

c'est un monument de la chanson italienne. Adriano Celentano, Bellissima, de 1974. On reste toujours dans cette année 74 avec un monsieur qui nous a quittés dans la ville de Capri et qui s'appelle Capri. Peppino Di Capri nous a quittés donc en juillet de 2026. Et une de ses plus belles chansons, sans doute, en référence à un bon champagne français, c'est Champagne. Peppino Di Capri.

Nous sommes dans les années 74, plus précisément 74, avec Pepino Di Capri et ce morceau qui s'appelle Champagne. 74 toujours, ah, je l'écoutais cette chanson quand j'étais en vacances et quand je mettais la radio sur la plage. C'était vraiment super parce que la mer en Sardaigne était chaude, le sable était fin et la musique était là.

c'est vraiment une superbe chanson, hein, n'est-ce pas? Droppi Serenoe, que je l'ai passé cette chanson à maintes reprises sur les radios. On continue avec un groupe des années 70 aussi, qui a cartonné dans les années 70. C'est I Cugini di Campania avec ce titre Un'altra Donna. I Cugini di Campania.

Ah, c'était vraiment des groupes très romantiques dans les années 70, avec donc Cugini de Campagna. On continue avec cette chanteuse qui chante encore, et oui, aujourd'hui, c'est Orietta Berti. Et là, je vous ai choisi 74, ce titre L'Amoroso. Bonne écoute sur la radio italienne de Paris, c'est Top Italia, c'est la collection et c'est la musique italienne.

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On poursuit avec... Alors moi j'étais vraiment amoureux quand j'étais jeune de cette chanteuse, elle est brune, assez frisée, très belle à l'époque, c'est Marcella, Marcella Bella qui arrive avec ce titre, Soggetto Umano, Marcella 1974.

0: Un autre groupe des années 70 qui cartonnait aussi à l'époque, que tout le monde écoutait, que tout le monde aimait, c'était Dick Dick. Dick Dick avec ce titre en 74, Sononato. Ça bouge un peu plus, non?
1: Eh oui!
0: 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Heureux d'être avec vous dans la collection italienne.

Ce sont les Dick Dick sur la radio italienne. Dick Dick sono nato. Avec maintenant ce chanteur que j'aime aussi particulièrement, Ivano Fossati, avec une chanson qu'on connaît un peu moins, Cane di strade.

Les années 70, c'est aussi le début d'un chanteur qui a fait un grand succès dans le monde même, pas seulement en Italie, en Europe et partout d'ailleurs, des chansons qui ont été reprises comme Gloria par exemple, Ti Amo, tout, plein comme ça. Et en 74, il y avait une chanson qui s'appelle Compleanno de Umberto Tozzi, qui bon, n'est pas connue, mais qui mérite d'être écoutée et que je vous propose maintenant.

vrai qu'on a du mal à reconnaître sa voix, Umberto Tozzi. C'était le début, hein. C'est le début. Voilà, avec Umberto Tozzi, Compleanno. Et puis maintenant, c'est Ornella Vanoni qui arrive avec ce titre, La Voglia di Sognare, de 1974, toujours.

Cagnare. Ornella Vanoni, vraiment une belle voix. Puis, quand elle chante comme ça, calmement, j'aime bien. Voilà, c'est très reposant. Un autre style, toujours dans... Alors là, ça commence doucement, puis ça monte, ça monte, ça monte, crescendo. C'est Riccardo Cocciante. Et en 74, il vous chantait « Bella senza anima ».

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J'ai toujours été fan de ces voix cassées comme ça, comme celle de Ricardo Cocciante. Bella Senza Anima sur le Top Italia. Il y a encore 20 minutes de programmation collection italienne avec ce groupe. Allez, c'est pas la même chanson. La chanson qui est très connue, Tonnerro, bien sûr. Et non, Il Santo California en 74, c'était Un Prato per Noi Due. Ça change un peu, hein. C'est un autre style de musique. Il Santo California sur Top Italia.

On poursuit, 74 toujours, Iva Zanicki avec Sarah Domani, avec ce petit morceau. C'est une chanson que je connais pas beaucoup, je l'ai écoutée peut-être une ou deux fois, et puis j'ai déjà oublié. Sarah Domani, Zanicki.

restons dans les années 70, 74 plus précisément, avec Mino Reitano et ce titre qui s'appelle Dolce Angelo. Vous êtes sur Top Italia, merci de nous écouter.

Un petit air des Rubettes dans ce titre de Mino El Retano de 74. La radio continue, la musique aussi, Ipou.

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Allez, on arrive presque à la fin de l'émission. On va s'écouter quasiment presque la dernière chanson. C'est l'avant-dernière. Aluni del Sole. Et toi, c'est la NC 1974.

0: C'était la collection italienne depuis déjà une heure. En espérant que vous avez passé un excellent moment avec la musique italienne de Carlo Di Quarto, de sa collection, bien sûr. On se retrouve la semaine prochaine sur Top Italia et on se quitte avec Loretta Goggi. Ciao, ciao, ciao.
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